Si haut que soit le Seigneur, il voit le plus humble. De loin, il reconnaît l'orgueilleux. Seigneur, éternel est ton amour. N'arrête pas l'œuvre de tes mains.

Seigneur Jésus, accorde-nous la grâce de reconnaître que tu es le Christ, le seul qui peut nous sauver. Prions.